0: C'est Nostalgie et toute la musique que vous aimez avec dans quelques instants Jean-Jacques Goldman. Nous sommes aujourd'hui le 19 septembre 1984. Sortait le film Amadeus de Milos Forman, l'histoire de Mozart. Immense succès de la décennie des 80s.
1: Majesté, vous choisissez la langue et moi je me ferai un devoir de l'orner de la plus belle musique jamais offerte à un monarque.
0: Et dans un instant sur Nostalgie, Santa Esmeralda entre autres. 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
0: Nostalgie, il est 6h30. C'est l'heure des infos avec Héloïse Buc. Bonjour Héloïse.
6: Bonjour Olivier, bonjour à tous. Emmanuel Macron dresse le tableau d'une crise durable des carburants. Monaco reprend la tête de la Ligue 1 pour la météo, soleil et chaleur annoncée ce samedi pour presque tout le monde. Après avoir reçu les candidats à sa succession qui ont souvent déploré l'absence d'aide plus massive pour soutenir le pouvoir d'achat des Français, Emmanuel Macron a dressé hier un sombre tableau de la menace hybride russe et de la crise des prix du carburant liée au conflit au Moyen-Orient face à une colère sociale qui monte, à des appels, à la mobilisation qui se multiplie et à des opposants qui reprochent au gouvernement de ne pas en faire assez pour aider les Français. Le chef de l'État a martelé devant la presse que l'inflation énergétique était due intégralement aux guerres et à la situation internationale que nous subissons. Et puis à 8 mois maintenant de la présidentielle, la question du pouvoir d'achat est donc plus que jamais au cœur des préoccupations des Français avec l'augmentation du prix de l'alimentation, du gaz, la flambée des prix des carburants à la pompe. Le ras-le-bol a gagné les automobilistes comme Vanessa Habib a pu le constater dans une station-service des Hauts-de-Seine.
7: C'est infernal. Vivement les gilets jaune, ça impacte tout le monde. Avant, je mettais 10 euros, je faisais 4-5 jours avec. Maintenant, je mets 20 euros, je fais 2 jours. Même pas, au lieu de mettre 20 euros, mais 5 euros. C'est juste pour dépanner.
8: C'est juste délirant, c'est que des taxes. On a besoin de continuer à travailler, à aller chercher nos enfants. Il va peut-être falloir qu'on se révolte de nouveau, qu'on aille dans la rue pour que ça réagisse au niveau du gouvernement.
9: Ça nous met quand même dans la panade, hein. C'est une galère.
6: Et notez par ailleurs que selon une enquête publiée cette semaine, les entreprises prévoient d'augmenter les salaires de 2,3% en 2027 contre 1,9% cette année. On termine avec un mot de foot et Monaco qui poursuit son été indien et qui a repris la tête de la Ligue 1 après sa victoire arrachée hier contre Lens, score final 2-1.
0: Et la météo pour aujourd'hui, Héloïse ?
6: Et quelques nuages ce matin sur l'extrême nord du pays, les côtes de la Manche, les pays de la Loire, mais partout ailleurs déjà du soleil cet après-midi, excepté sur les côtes de la Manche où quelques passages nuageux persisteront. Ce sera encore plus ensoleillé avec des températures estivales, des maximales attendues au meilleur moment de la journée, entre 20 et 28 degrés du nord au sud. Tout de suite, Olivier Louvet.
0: Merci Héloïse, à tout à l'heure.
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0: Toujours plus de musique pour vous, Santa Esmeralda, Jean-Pierre Madère. Et puis une très belle surprise aussi que je vous réserve. Je vous en dis pas plus, ce sera juste après. Jean-Jacques Goldman, que voici. C'est ta chance sur Nostalgie. Il est 7h33, passez une très belle journée, un bon week-end avec nous.

Mais je vous avais promis une belle surprise. Je suis sûr que, avec la Rousseau, ça y est, vous avez la pêche pour toute la journée, là. C'est génial. Allez, dans un instant pour vous, on écoutera Jean-Pierre Madère. J'ai aussi FR David, Étienne Dao, bien encore Toto dans les minutes qui viennent. Nous sommes le 19 septembre aujourd'hui. Tiens, le 19 septembre en 1983. C'était Irène Cara qui était numéro 1 en France avec What a Feeling.

qu'est-ce que c'est fort ça. Et en 85, le 19 septembre, un groupe que j'adore était numéro 1. Le tube c'est Don't You et le groupe c'est Simple Minds.

Et en 1987, elle était toute jeune, elle avait une petite quinzaine d'années, elle arrivait, on était loin d'imaginer la star qu'elle deviendrait par la suite, malgré tout le talent qu'elle avait bien sûr, avec Joe le Taxi. C'était Vanessa Paradis qui était numéro 1 le 19 septembre 87.

0: Allez, Santa Esmeralda arrive tout de suite sur Nostalgie.
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sur Nostalgie. À suivre, Étienne Dao. Passez une très belle journée en ce 19 septembre. En 1982, au même moment, puisqu'il était sorti le 17 septembre, on commençait à entendre parler d'une vague qui déferlait là sur les hits et sur la musique. Un titre qui est devenu l'un des plus emblématiques de l'automne 82 qui venait de sortir. C'était Musical Youth avec Paz Dutchie.

0: Ça, je trouve, ça met forcément de bonne humeur au réveil et ça fait du bien. Toto, dans un instant, sur Nostalgie et Jackie Quartz.
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9: Nostalgie, il est 7h. Les infos, Héloïse Buc. Bonjour Héloïse.
10: Bonjour Olivier, bonjour à tous. Emmanuel Macron dresse le tableau d'une crise durable des prix des carburants. Trump veut empêcher CNN et d'autres médias de venir à la Maison Blanche. Et puis un temps chaud largement ensoleillé ce samedi sur presque tout le pays. Emmanuel Macron a dressé hier un sombre tableau de la menace hybride russe et de la crise des prix du carburant liée au conflit au Moyen-Orient. Il a fait le point après avoir reçu les candidats à sa succession qui ont souvent déploré l'absence d'aide plus massive pour soutenir le pouvoir d'achat des Français face à une colère sociale qui monte. Emmanuel Macron et des appels à la mobilisation qui se multiplient et qui reprochent au gouvernement de ne pas en faire assez. Le chef de l'État a donc martelé devant la presse que l'inflation énergétique était due intégralement aux guerres et à la situation internationale que nous subissons. Intensifiant de manière spectaculaire sa guerre contre les médias, Donald Trump vient d'annoncer interdire l'accès à la Maison Blanche à 2 chaînes de télévision, dont CNN, ainsi qu'aux médias en ligne Politico, avec un effet immédiat. Le président américain a fait cette annonce inédite, dont la mise en œuvre reste entourée d'incertitudes sur son réseau trousse social, une annonce qui ne manquera pas d'être contestée en justice. Je suis fier d'annoncer qu'avec effet immédiat, j'interdis la Maison Blanche aux fake news, CNN et Politico, à cause de leur couverture permanente de fausses informations. C'est ce qu'a écrit Donald Trump, ajoutant que d'autres médias propagateurs de fausses informations suivront. En foot, Monaco poursuit son été indien et a repris la tête de la Ligue 1 après sa victoire hier contre Lens. Victoire arrachée, score final 2-1 grâce à une nouvelle réalisation de Paris Brunner ainsi qu'à un but contre son camp de Jonathan Grady. Et puis le nouveau sélectionneur de l'équipe de France, Zinedine Zidane, a convoqué une première liste composée de 23 joueurs sans le milieu Aurélien Tchouaméni ni l'attaquant Marcus Thuram, mais avec 5 nouveaux. Le gardien Guillaume Rest, les défenseurs Andy Diouf et Jérémy Jacquet, ainsi que le milieu Lucas Dekuna et l'attaquant Esteban Le Poll ont été appelés donc pour la première fois en bleu. Kylian Mbappé reste capitaine.
9: Et la météo pour aujourd'hui, Héloïse?
10: Quelques nuages à prévoir sur l'extrême nord du pays ce matin, les côtes de la Manche, les pays de la Loire. Cet après-midi, des passages nuageux persisteront toujours du côté de la Normandie, mais partout ailleurs, ce sera largement ensoleillé avec des températures estivales au meilleur moment de la journée. 20 à 28 degrés, 20 degrés, c'est ce qu'on attend à Brest, et 28, ce sera pour Montélimar et Perpignan cet après-midi. Tout de suite, on retrouve Olivier Louvet.
9: Merci Héloïse.
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9: Etienne Dao débarque dans un instant, Toto également, et tout de suite Words et faire David sur Nostalgie.

Nostalgie, il est 7h10, excellent réveil, bienvenue sur Nostalgie avec à suivre Jackie Quartz, entre autres, votre horoscope également, ce sera dans moins de 10 minutes. Nous sommes aujourd'hui le 19 septembre 1987, Michael Jackson lançait son Bad World Tour au Japon. Il était au Ankyu Nishinomiya Stadium au Japon le 19 septembre et en live, Michael Jackson, ça donnait ça ce jour-là.

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0: Jackie quoi, ça arrive dans un instant sur Nostalgie.
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0: À 7h20, on s'intéresse à votre horoscope pour cette journée de samedi. Bélier en couple, prenez du temps pour vous et vos amis. Taureau, compensez les gourmandises par du sport aujourd'hui. Gémeaux, célibataire, vous êtes serein. État d'esprit propice aux liens authentiques. Les cancers, clarifiez un malentendu plutôt que de vous laisser gagner par la jalousie. Lion, une rencontre prometteuse pour les célibataires et la flamme sera vive en couple. Vierge, journée de partage entre amis ou d'escapade à deux. Balance, culture et sortie peuvent mener à une rencontre enrichissante. Scorpion, une activité inattendue vous tente aujourd'hui. Sagittaire, célibataire, vous êtes hésitant, mais écoutez votre cœur. Capricorne, en couple, petits gestes tendres et complicité au programme. Verseau, une humeur joyeuse pour les célibataires notamment. Les poissons, enfin, marchez régulièrement si vous avez tendance à être statique. Ça vous fera du bien. Cet horoscope en intégralité, il est disponible dès maintenant sur nostalgie.fr. Indochine à suivre, images également et tout de suite mise au point. Jackie Quartz, 7h21.

0: week-end avec Nostalgie. Nous sommes le 19 septembre et le 19 septembre 87, la famille Adams arrivait sur M6 pour sa première diffusion.
1: They're creepy and they're kooky, mysterious and spooky, they're all together ooky.
0: Ouais, même pas peur. Dans un instant, sur Nostalgie, Indochine. Je vous offre aussi Images et Niagara, ainsi que Super Tramp.
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0: Nostalgie, 7h30. Les infos avec Héloïse Buc. Bonjour Héloïse.
17: Bonjour Olivier, bonjour à tous. Trump annonce avoir obtenu un contrôle permanent sur la sécurité du Groenland. Monaco reprend la tête de la Ligue 1. Pour la météo, soleil et chaleur ce samedi pour presque tout le monde. Donald Trump a annoncé hier avoir obtenu du Danemark et du Groenland un contrôle permanent de la sécurité du territoire arctique stratégique. Contrôle qui permettra, selon Washington, d'empêcher les adversaires des États-Unis, Chine et Russie en tête, de s'y installer. Alors que le président américain avait provoqué une crise majeure avec les Européens en menaçant de rattacher purement et simplement le Groenland aux États-Unis, le Danemark a cette fois salué un accord bon à la fois pour l'OTAN et l'Europe et qui maintient la souveraineté de ce territoire autonome danois. Il doit, selon Copenhague, être signé la semaine prochaine à New York en marge de l'Assemblée générale de l'ONU. Allier et réconcilier santé, environnement et agriculture, c'est l'objectif de l'appel de La Rochelle, un appel national qui va être lancé ce samedi pour la 4e année consécutive par l'association Avenir Santé Environnement. Un appel qui prend la forme d'une marche dans les rues de La Rochelle qui va rassembler citoyens, professionnels, élus et monde associatif. Les organisateurs espèrent que ces thématiques pèseront sur la campagne présidentielle qui s'ouvre. Franck Rinchegui-Rollet est le porte-parole de l'association Avenir Santé Environnement.
18: Je pense que l'agriculture, l'avenir agricole en général, sera un enjeu de la campagne présidentielle, puisque l'agriculture, ça concerne différentes politiques publiques, c'est une politique qui est transversale, ça concerne la qualité de l'air, la qualité de l'eau, l'eau, la qualité des sols, ça concerne l'économie locale, les circuits courts, surtout l'avenir des agriculteurs. Voilà, l'enjeu quand on a lancé l'appel de La Rochelle, c'était de se dire il faut qu'on pèse sur le débat public pour montrer que l'agriculture actuelle, c'est l'agriculture qu'on a voulu pendant 70 ans, mais c'est une agriculture qui a des conséquences, notamment sur la santé des gens. Et il faut qu'on réfléchisse à ce qu'on peut faire collectivement, ensemble, autrement, pour répondre aux attentes sociétales.
17: Des propos recueillis par Nicolas Minot. Et puis en foot, Monaco poursuit son été indien en reprenant la tête de la Ligue 1 après sa victoire 2-1 hier contre Lens.
0: Et la météo pour aujourd'hui, Héloïse ?
17: Et ce sera du beau temps à un beau temps chaud et largement ensoleillé. Quelques nuages ce matin sur l'extrême nord du pays, les côtes de la Manche et les pays de la Loire, et des températures au meilleur moment de la journée entre 20 et 28 degrés. 28, c'est ce qu'on attend au meilleur moment de la journée à Montélimar et Perpignan. Le prochain point sur l'actu dans une demi-heure.
0: Merci, Héloïse.
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0: Tous les tubes 80 pour vous, avec tout de suite Indochine et Canary Bay.

Nostalgie, bon réveil dans un instant. Super Tramp sur Nostalgie. Nous sommes le samedi 19 septembre. Le 19 septembre 1981, Simon et Garfunkel se produisent à Central Park à New York pour un concert qui est devenu mythique. Tiens, on se reprend.

0: C'était un concert gratuit devant environ 500 000 personnes qui est devenu extrêmement mythique pour Simon et Garfunkel. Allez, on écoute Image à suivre sur Nostalgie.
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0: 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Dans un instant pour vous, Niagara et Alain Chamfort sur Nostalgie.
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0: 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Les infos, Héloïse Buc, bonjour Héloïse.
15: Bonjour Olivier, bonjour à tous. Emmanuel Macron dresse le tableau d'une crise durable des prix des carburants. Trump veut empêcher CNN et d'autres médias d'accéder à la Maison Blanche et un temps chaud largement ensoleillé ce samedi pour presque tout le monde. Emmanuel Macron a adressé hier un sombre tableau de la menace russe et de la crise des prix du carburant lié au conflit au Moyen-Orient. Après avoir reçu les candidats à sa succession qui ont souvent déploré l'absence d'aide plus massive pour soutenir le pouvoir d'achat des Français, face à une colère sociale qui monte, à des appels à la mobilisation qui se multiplient et à des opposants qui reprochent au gouvernement de ne pas en faire assez pour aider les Français, le chef de l'État a martelé devant la presse que l'inflation énergétique était due intégralement aux guerres et à la situation internationale que nous subissons. Et en effet, blocage de dépôts pétroliers, vol de carburant, stations à sec et mouvement social qui se dessine pour le 17 octobre. Face aux coûts exorbitants des carburants, la colère monte chez les automobilistes. Entre autres, on écoute cette jeune femme qui s'apprête à mettre de l'essence dans une station-service des Hauts-de-Seine.
16: On est obligé de faire la queue pendant des heures. Ce matin, c'était déjà pareil. Ça fait trois fois que je viens, donc ça devient vraiment compliqué et je comprends pas qu'on fasse pas quelque chose, parce que même dans les autres pays européens, ils réussissent quand même à maintenir un niveau, on va dire, acceptable. Nous, on nous prend encore pour des imbéciles et on continue à payer. Et je fais beaucoup plus attention. Déjà, je fais pas des pleins entiers. Je fais soit à pied, soit en transport. Je me demande comment les gens font, en fait.
15: Des propos recueillis par Vanessa Habib. Intensifiant de manière spectaculaire sa guerre contre les médias, Donald Trump vient d'annoncer interdire l'accès à la Maison Blanche à deux chaînes de télé, dont CNN et un média en ligne, Politico, avec effet immédiat. Le président américain a fait cette annonce inédite, dont la mise en œuvre reste entourée d'incertitudes sur son réseau Truth Social, une annonce qui ne manquera pas d'être contestée en justice. Je suis fière d'annoncer qu'avec effet immédiat, j'interdis la Maison Blanche aux fake news, CNN et Politico, entre autres, à cause de leur couverture permanente de fausses informations. C'est ce qu'a écrit Donald Trump, ajoutant que d'autres médias propagateurs de fausses informations suivront.
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15: Quelques nuages ce matin sur l'extrême nord du pays, sur les côtes de la Manche et les Pays de la Loire. Pas d'ailleurs déjà du soleil. Et cet après-midi, ce sera encore plus ensoleillé et chaud, avec des maximales qui seront comprises du nord au sud de 20 à 28 degrés. Tout de suite, on retrouve Olivier Louvet.
0: Merci Héloïse, à tout à l'heure.
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0: Tous les tubes 80 sont là pour vous sur Nostalgie. À suivre, Alain Chamfort, Gold et plein d'autres belles surprises. D'amour à la plage, c'est Niagara.

0: Bon, j'espère que vous êtes en pleine forme, tout comme nous. Je suis très heureux d'être avec vous pour passer cette matinée sur Nostalgie. On est ensemble jusqu'à midi avec beaucoup de bonne musique, beaucoup de bonne humeur. Et on écoutera notamment Alain Chamfort dans les minutes qui viennent. Nous sommes le samedi 19 septembre aujourd'hui. Bonne fête aux Émilie ainsi qu'aux Amélie. Aujourd'hui, souhaitons aussi un excellent anniversaire à une comédienne qu'on adore, Marianne Chazelle.
1: Hey, dis donc, c'est Mardi Gras. Vous êtes déguisé comme au carnaval.
2: Je vais vous prendre une crêpe au sucre avec une bière.
3: Ah non, non, non, je m'excuse, monsieur. Nous ne faisons pas cela ici, vous êtes trompé d'établissement. Vous avez toutes nos crêpes sur la carte.
2: Vous avez de la pâte, vous avez du sucre. Alors avec la pâte, vous faites une crêpe, puis vous mettez du sucre dessus.
4: D'accord, tout petit, pour les femmes mariées ou veuves, mettre le nom de la jeune fille, suivi de deux points, éposix ou point y. Alors moi, j'ai mis Zazette éposix.
0: Bah oui, forcément, bon anniversaire donc à Marianne Chazelle, dans un instant pour vous. Gold, on écoutera également Frankie Goes to Hollywood à suivre sur Nostalgie dans moins de 10 minutes. Ce sera votre horoscope.
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0: Les béliers en couple, prenez du temps pour vous et vos amis. Taureau, compensez les gourmandises par du sport, ce serait pas mal. Gémeaux, célibataire, restez serein. Climat propice aux liens authentiques aujourd'hui. Cancer, clarifiez un malentendu plutôt que de vous laisser gagner par la jalousie. Lion, une rencontre prometteuse pour les célibataires et la flamme se ravive en couple. Les vierges, une journée de partage entre amis ou d'escapades à deux. Balance, culture et sortie peuvent mener à une rencontre enrichissante. Scorpion, une activité inattendue vous tente aujourd'hui. Les sagittaires célibataires, vous hésitez, alors écoutez votre cœur. Capricorne, en couple, des petits gestes tendres et complices. Verseau, une humeur joyeuse pour les célibataires aujourd'hui. Et les poissons, marchez régulièrement si vous avez tendance à être statique, ça vous fera le plus grand bien. 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

0: C'est Nostalgie et Gold qui arrive dans un instant. Vous entendez cette musique. Le 19 septembre 86, sortait Le nom de la rose sur le continent américain. Un film de Jean-Jacques Hano avec Christian Slater et Sean Connery.
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0: Eh oui. Et Frankie Goes to Hollywood débarque dans quelques

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0: Nostalgie 8h30, les infos, Héloïse Buc, bonjour.
12: Bonjour Olivier, bonjour à tous. Trump annonce avoir obtenu un contrôle permanent sur la sécurité du Groenland. Monaco a repris la tête de la Ligue 1 et pour la météo, soleil et chaleur ce samedi pour tout le monde. Donald Trump a annoncé hier avoir obtenu du Danemark et du Groenland un contrôle permanent de la sécurité du territoire arctique. Contrôle qui permettra, selon Washington, d'empêcher les adversaires des États-Unis, Chine et Russie en tête, de s'y installer. Alors que le président américain avait provoqué une crise majeure avec les Européens en menaçant de rattacher purement et simplement le Groenland aux États-Unis. Le Danemark a cette fois salué un accord bon pour l'OTAN et pour l'Europe qui maintient la souveraineté de ce territoire autonome danois. Cet accord doit, selon Copenhague, être signé la semaine prochaine à New York en marge de l'Assemblée générale de l'ONU. Emmanuel Macron a lui dressé hier un sombre tableau de la menace hybride russe et de la crise des prix du carburant liée au conflit au Moyen-Orient. Après avoir reçu les candidats à sa succession qui ont souvent déploré l'absence d'aide plus massive pour soutenir le pouvoir d'achat des Français et face à une colère sociale qui monte, des appels à la mobilisation qui se multiplient et des opposants qui reprochent donc au gouvernement de ne pas en faire assez pour aider les Français. Le chef de l'État a martelé devant la presse que l'inflation énergétique était due intégralement aux guerres et à la situation internationale que nous subissons. En foot, Monaco poursuit son été indien. Monaco a repris la tête de la Ligue 1 après sa victoire arrachée hier contre Lens sur le score final de 2-1. Et puis le nouveau sélectionneur de l'équipe de France, Zinedine Zidane, a convoqué une première liste composée de 23 joueurs. Une liste sans le milieu Aurélien Touachemi ni l'attaquant Marcus Thuram, mais avec 5 nouveaux, le gardien Guillaume Restes, les défenseurs Andy Diouf et Jérémy Jacquet, ainsi que le milieu Lucas Dekuna et l'attaquant Esteban Le Poll ont été appelés pour la première fois en bleu. Kylian Mbappé reste lui capitaine.
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12: Et c'est un peu nuageux ce matin sur l'extrême nord du pays, sur les côtes de la Manche et les pays de la Loire, partout ailleurs déjà du soleil. Cet après-midi, les passages nuageux devraient persister uniquement sur les côtes de la Manche, avec partout ailleurs un temps chaud et ensoleillé. Les maximales attendues au meilleur moment de la journée, 20 à 28 du nord au sud, 20 à Brest et 28, ce sera cet après-midi pour Montélimar et Perpignan. Tout de suite, on retrouve Olivier Loubet.
0: Merci Loïse.
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0: Sur Nostalgie pour vous, Frankie Goes to Hollywood à suivre, Laurent Voulzy. On retrouvera également plein d'autres belles surprises et Gold pour commencer. Capitaine abandonné sur Nostalgie.

0: Nostalgie, excellent week-end, un beau samedi matin en perspective, beaucoup de bonne humeur, beaucoup de bonne musique sur Nostalgie. Et comme nous sommes le 19 septembre aujourd'hui, parlons du 19 septembre 1988, U2 sortait Desire. Eh oui, le premier single de l'album Rebel on Home, ce titre qui deviendra le premier single de U2 à atteindre la première place au Royaume-Uni. Tiens, d'ailleurs, au passage, si vous êtes fan de rock, écoutez Nostalgie Rock demain soir, comme chaque dimanche, dès 22h, avec Thomas Cossé sur Nostalgie. Et tout de suite, on écoute ensemble Frankie Goes to Hollywood sur Nostalgie.
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0: Sur Nostalgie à suivre, c'est vous qui vous occupez de la prog avec le 4 à la suite. On va commencer avec un groupe norvégien.
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0: Nostalgie, les 9h. Les infos tout de suite avec Héloïse Buc, bonjour.
17: Bonjour Olivier, bonjour à tous. Emmanuel Macron dresse le tableau d'une crise durable des carburants. Foot Monaco reprend la tête de la Ligue 1 côté ciel. C'est une journée chaude et largement ensoleillée qui s'annonce sur tout le pays. Après avoir reçu les candidats à sa succession qui ont souvent déploré l'absence d'aide plus massive pour soutenir le pouvoir d'achat des Français, Emmanuel Macron a adressé hier un sombre tableau de la menace hybride russe et de la crise des prix du carburant liée au conflit au Moyen-Orient face à une colère sociale qui monte, à des appels, à la mobilisation qui se multiplie et à des opposants qui reprochent donc au gouvernement de ne pas en faire assez pour aider les Français. Le chef de l'État a martelé devant la presse que l'inflation énergétique était due intégralement aux guerres et à la situation internationale que nous subissons. Et à 8 mois maintenant de la présidentielle, cette question du pouvoir d'achat est plus que jamais au cœur des préoccupations des Français. Augmentation du prix de l'alimentation, du gaz et flambée donc des prix des carburants à la pompe. Le ras-le-bol a gagné les automobilistes, comme Vanessa Habib a pu le constater dans une station-service des Hauts-de-Seine.
18: C'est infernal. Vivement les gilets jaunes. Ça impacte tout le monde. Avant, je mettais 10 €. Je faisais 4-5 jours avec. Maintenant, je mets 20 euros, je fais 2 jours. Même pas plus de mettre 20 euros, mais 5 euros. C'est juste pour dépanner.
19: C'est juste délirant. C'est que des taxes. On a besoin de continuer à travailler, à aller chercher nos enfants. Il va peut-être falloir qu'on se révolte de nouveau, qu'on aille dans la rue pour que ça réagisse au niveau du gouvernement.
20: Ça nous met quand même dans la panade. Hein. C'est une galère.
17: Et notez que selon une enquête publiée cette semaine, les entreprises prévoiraient d'augmenter les salaires de 2,3% l'année prochaine en 2027 contre 1,9% cette année. On termine avec du foot et Monaco qui poursuit son été indien qui a repris la tête de la Ligue 1 après une victoire arrachée hier contre Lens. Score final de la rencontre 2-1.
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17: Et malgré une matinée nuageuse sur l'extrême nord du pays, les côtes de la Manche, les pays de la Loire, du soleil et de la chaleur, c'est ce qui est annoncé pour cet après-midi sur tout le pays, avec au meilleur moment de la journée aujourd'hui des maximales entre 20 et 28 degrés. Il fera 20 à Brest, 21 à Lille, La Rochelle, 25 à Biarritz, Paris et Strasbourg, 26 à Marseille, Nice et Bastia, 27 à Bordeaux et Lyon. Ça grimpera jusqu'à 28 à Montélimar et Perpignan. Tout de suite, on retrouve Olivier Louvet.
0: Merci Louise. We'll be right back.

0: C'est vous qui décidez du sort d'un groupe, d'un artiste. Je vous propose un premier single. À vous de me dire si vous voulez continuer ou pas pour un deuxième, un troisième et même un quatrième tube à la suite en votant simplement sur nostalgie.fr ou grâce à l'appli Nostalgie. Il vous suffit de la télécharger gratuitement sur votre smartphone pour prendre le pouvoir sur la prog de Nostalgie. Bon, je vous ai parlé d'un groupe norvégien. Vous vous en doutiez? Bah oui, forcément. C'est avec AA. Allez, vous votez maintenant. Vous nous dites si vous voulez continuer ou pas. C'est Nostalgie.
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1: À 96%, vous avez décidé d'écouter un deuxième tube du groupe AA. Voici tout de suite Touchy. En voulez-vous un troisième? Vous décidez maintenant. Nostalgie.fr et l'appli Nostalgie pour nous donner votre avis. Simplement, c'est vous qui prenez le pouvoir. C'est Nostalgie, c'est le 4 à la suite. Hey,

Tous les week-ends, c'est vous qui prenez le pouvoir sur la prog de Nostalgie. Alors, voulez-vous ou pas continuer avec AA? Vous avez voté sur nostalgie.fr, sur l'appli Nostalgie. Ah, le suspense est insoutenable, mais si vous voulez continuer, vous voulez continuer à 96%. Voici Stay on the Roads. Voulez-vous un quatrième tube ensuite du groupe AA? C'est vous qui décidez. Simplement, vous votez nostalgie.fr.

C'est Nostalgie, c'est vous qui prenez le pouvoir avec le 4 à la suite et vous avez décidé à 99% de continuer avec le groupe AA. Voici Hunting High and Low sur Nostalgie.

0: On vient d'écouter 4 tubes de AA, car vous l'avez décidé. Prochain 4 à la suite, tout à l'heure à 10h. Mais avant, une demi-heure non-stop de musique avec les Jackson, Frederick Lowe, Malik Jones et The Cure.
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C'est Nostalgie, tous les tubes 80 pour vous, avec Renaud à suivre sur Nostalgie. Vos messages qui parviennent sur les réseaux sociaux. Bonjour à Véronique qui est en Alsace. Bonjour également à Fabienne qui est en Lorraine. Ah bah, décidément, c'est l'Est en force. Bon, on va saluer Chantal qui, elle, est en Maine-et-Loire à l'Ouest. Comme ça, ça rééquilibre un petit peu. Allez, Lio arrive après. Frédéric Goldman et Jones sur Nostalgie. Tout à l'heure, à 10h prochain, 4 à la suite. Là, on profite d'une demi-heure de musique non-stop.

C'est Nostalgie, nous sommes au cœur d'une demi-heure non-stop avec tous les tubes 80. Bonjour Thierry, merci pour votre message. Vous écoutez Nostalgie, vous allez profiter des journées du patrimoine aujourd'hui. Vous avez raison, ce sont plus de 18 500 lieux qui sont ouverts au public, dont 1000 justement en Normandie chez vous.

0: Sur Nostalgie, toute la musique que vous aimez est ici. En plus, c'est vous qui prenez le pouvoir sur la prog dans quelques instants avec un nouveau 4 à la suite sur Nostalgie.
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7: Et c'est vous qui décidez maintenant, deuxième 4 à la suite de cette matinée avec David Bowie. Voici Let's Dance. C'est vous qui votez sur nostalgie.fr. Vous pouvez également télécharger l'appli, profitez-en, elle est gratuite. Ça vous donne le pouvoir sur cette session de 4 à la suite avec David Bowie. Un premier tube, on vous le voit un deuxième, vous votez dès maintenant.

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1: À 97%, vous avez décidé d'écouter un deuxième tube de Bowie. Voici tout de suite China Girl. En voulez-vous un troisième, nostalgie.fr.

0: Pendant Modern Love, vous avez été très nombreux à voter une nouvelle fois. Véritable succès pour David Bowie dans ce 4 à la suite. À plus de 90%, vous avez décidé de continuer avec lui et avec un quatrième tube. C'est comme ça chaque week-end. 9h, 10h, 11h sur Nostalgie. Vous décidez si on écoute un, deux, trois ou quatre tubes du même artiste. Avec le 4 à la suite, vous votez sur l'appli Nostalgie ou sur nostalgie.fr. Voici Ashes to Ashes.
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0: On a écouté 4 tubes de David Bowie à la suite. Elle a été votre choix sur nostalgie.fr et sur l'appli Nostalgie. Prochain 4 à la suite tout à l'heure à 11h avec un immense chanteur français.
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0: J'ai pour vous tout de suite une demi-heure de musique avec Bananarama, Supertramp, Bernard Lavilliers, entre autres sur Nostalgie.

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C'est Nostalgie, c'est une demi-heure de musique non-stop avec Corinne Charby à suivre Super Tramp après Gérald de Palmas que voici J'en rêve encore sur Nostalgie.

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Il est 11h, c'est l'heure du troisième 4 à la suite de la matinée sur Nostalgie. C'est vous qui prenez le pouvoir, vous votez sur nostalgie.fr ou grâce à l'application Nostalgie, elle est gratuite, hein. Vous allez la télécharger sur votre smartphone, ça vous permet de voter tranquillement pour nous dire si vous voulez seulement un tube ou deux ou trois ou même jusqu'à 4 à la suite de Francis Cabrel. Maintenant, on commence avec Sarbacane. Vous me dites d'ores et déjà si vous voulez ou pas un deuxième tube que je vous diffuserai évidemment juste après. Vous votez sur l'appli Nostalgie sur nostalgie.fr.

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1: À 55%, vous avez décidé d'écouter un deuxième tube de Cabrel. On écoute Les Murs de Poussière sur Nostalgie.

C'est vous qui prenez le pouvoir sur la prog de Nostalgie et vous avez décidé à 99% de continuer avec un troisième tube de Francis Cabrel. Voici question d'équilibre sur Nostalgie. Voulez-vous en écouter un quatrième? Vous votez maintenant nostalgie.fr ou l'appli Nostalgie. C'est vous qui prenez le pouvoir tous les week-ends à 9h, 10h et 11h. C'est le 4 à la suite.

0: sur Nostalgie le week-end. C'est vous qui prenez le pouvoir. On vient d'écouter 4 tubes à la suite de Francis Cabrel, juste avant Indochine. Et demain, on met ça à 9h, 10h et 11h sur Nostalgie avec le 4 à la suite.
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0: Tous les tubes 80 pour vous tout de suite avec Cool and the Gang, Stéphane Echer et Queen qui arrive tout de suite. Bonne matinée.
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C'est nostalgie, c'est une demi-heure non-stop avec tous les tubes 80. Bonjour et bon anniversaire à Sylvie. Sylvie qui nous écoute dans l'Hérault. Et vous me dites que vous allez aller manger à Marseillan aujourd'hui pour votre anniversaire. Mais je vous le souhaite excellent cet anniversaire, Sylvie.

0: Sur Nostalgie, dans un instant, c'est Bruno Gilbert qui prend le relais avec notamment Murrayhead. Je vous souhaite de passer un excellent samedi après-midi avec Nostalgie. Je reviens demain dès 6h.
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4: Il est midi, vous écoutez Nostalgie. L'info avec Héloïse Buc. Bonjour Héloïse.
29: Bonjour Bruno, bonjour à tous. Le lancement d'une assemblée citoyenne ce week-end à Paris en foot. La suite ce samedi de la 5e journée de Ligue 1. Et côté ciel, l'après-midi sera chaude et largement ensoleillée sur presque tout le pays. L'initiative est appelée un commun accord. Elle se tient ce week-end pour sa première session à Paris. Il s'agit d'une assemblée citoyenne qui doit rendre ses conclusions en février 2027, quelques semaines avant l'élection présidentielle. Quelques 150 citoyens et citoyennes, certains de Nouvelle-Calédonie et dont le plus jeune a 17 ans, ont été tirés au sort pour représenter la diversité de la société française. Ils sont rassemblés depuis ce matin au Conservatoire National des Arts et Métiers. Ils débattront par exemple du problème du logement ou de l'énergie dans la vie quotidienne. L'initiative qui se veut non partisane est soutenue par certaines personnalités comme l'acteur Thierry Lhermitte, les influenceurs McFly et Carlito ou encore le prix Nobel de physique Alain Aspect, le navigateur François Gabart. Par un décret publié ce matin, l'aide exceptionnelle pour les entreprises de moins de 250 salariés qui subissent l'activité partielle à cause des incendies de l'été en Gironde et dans les Landes a été prolongée jusqu'au 4 août. Mise en place mi-août, la mesure initiale qui permet à l'employeur de ne pas avoir de reste à charge pour indemniser ses salariés portait jusqu'à la fin du mois. Amazon renonce à la livraison gratuite de livres neufs dans les casiers automatiques en France. La livraison par le géant du commerce en ligne reste en revanche gratuite pour les retraits à l'accueil des commerces qui vendent des livres. Une décision qui intervient alors que les tensions sont vives entre Amazon et le secteur de la librairie en France. En foot, la suite aujourd'hui de la 5e journée de Ligue 1. Parmi les rencontres à suivre à partir de 17h15, Paris FC Strasbourg, Lyon, Rennes, Le Mans, Lorient, Toulouse, Le Havre. Hier, Monaco a repris la tête de la Ligue 1 après sa victoire arrachée contre Lens sur le score final de 2-1.
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29: Quelques passages nuageux à prévoir cet après-midi sur le nord du pays, la pointe de la Bretagne et les côtes de la Manche. Mais partout ailleurs, ça sera largement ensoleillé et chaud avec pour les températures des maximales entre 20 et 28 degrés du nord au sud. Il fera au meilleur moment de la journée 20 à Brest, 21 à Lille et La Rochelle, 25 à Biarritz, Paris et Strasbourg. On attend 26 à Marseille, Nice et Bastia, 27 à Bordeaux et Lyon. Et ça grimpera jusqu'à 28 degrés à Montélimar et Perpignan. Tout de suite, on retrouve Bruno Gilbert.
4: Et pour vous dire bonjour à midi 3, voilà Murray Head sur Nostalgie et Raft avec Il y a qu'à danser pour prolonger un petit peu l'été.

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1: 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Coucou, bonjour, Bruno Gilbert, pour vous accompagner. Nous sommes à 4 jours de l'automne, en ce samedi 19 septembre. L'automne, c'est mercredi, hein, 23 septembre, je parle de l'automne calendaire. En tout début de journée, à minuit 5, hein, si mes renseignements sont à peu près exacts. En attendant de regarder les feuilles tomber, je vous propose d'apprécier sur Nostalgie les demi en non-stop.
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1: On a le temps, je suis avec vous jusqu'à 18h. On écoutera The Cure, Boney M et Jean-Louis Aubert.

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Merci d'être là, prenez-moi assez nostalgie, c'est le week-end et Léopold Nord et vous, c'est l'amour. Pourquoi Léopold? C'est juste une référence au prénom des trois premiers rois des Belges. Parce que c'est un groupe belge, Léopold Nord et vous sur Nostalgie.

0: c'est un week-end un petit peu spécial, journée du patrimoine, hein, ce samedi et ce dimanche. Et je vous propose de continuer de visiter notre patrimoine musical. Elle était facile, évidemment. Dépêche Mode et Bashung sur Nostalgie.
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14: Il est 13h, vous écoutez Nostalgie avec Dépêche Mode, Personal Jesus et Alain Bachung.

sur Nostalgie. Bon, j'ai presque envie de dire bon début d'après-midi en rouge et noir. C'est aussi des couleurs du jeu de la roulette au casino, hein, pour des chances simples et tenter de doubler la mise, hein, si je me trompe pas.

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1: Vous y êtes pour beaucoup dans la bonne humeur du week-end. J'ai un Guillaume qui me dit coucou Bruno. Pour les journées du patrimoine, je sors des studios de la télévision, de la Française des Jeux. Les studios du Loto, tout simplement. Super visite à l'occasion des journées du patrimoine. C'est vrai que ça a l'air de rien à la télé comme ça, mais c'est une grosse machine derrière. Et puis, allez Bruno, fais-nous visiter ton patrimoine. Non Guillaume, ce serait indécent à cette heure-ci.
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1: Dans une seconde, Madonna ou encore Christopher Cross sur Nostalgie.
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sur Nostalgie. Parfois, ça tient un peu de choses, un tube, hein, puisque le producteur de So Many Men, So Little Time a été inspiré après avoir vu un t-shirt portant cette inscription. On écoute Michael Brown sur Nostalgie.

sur Nostalgie. Bon week-end avec Phil Barnet qui vient passer une tête là comme ça en début d'après-midi. Et puis on écoutera la groupie du pianiste et Michel Berger cet après-midi.

0: c'est le week-end, c'est nostalgie évidemment. Vous pensez à quoi là en ce moment à 13h54? Vous pensez peut-être aux prochaines vacances. Dans un mois, samedi 17 octobre, vacances de Toussaint, autrement au calendrier scolaire. Julie Pietri dans un instant sur Nostalgie.
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8: On va attendre d'aller chercher un café. Je vous en sers un aussi, avec Julie Pietri sur Nostalgie et le groupe Queen.

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1: Mais le week-end, rien n'est meilleur. Ça, c'est une chose certaine à 14h14 sur Nostalgie. Merci Francine de nous écouter du côté de l'île de Noirmoutier où vous prolongez. Et le week-end et les vacances, peut-être de l'autre côté, vous allez avoir une demi-heure non-stop qui arrive sur Nostalgie.
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1: Les Weather Girls, Daniel Balavoine et puis Womack & Womack sur Nostalgie.
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sur Nostalgie, avec vous, bientôt 15h. L'album s'appelle Bulle, ça fait partie de ces bons albums de Michel Polnareff. Maintenant, essayez de faire des bulles avec un tam-tam. Ça, c'est une autre paire de manches. On écoute Michel Polnareff sur Nostalgie.

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5: Il est déjà 15h, vous écoutez Nostalgie, les Modern Talking. You can win if you want. Et comme annoncé, le groupe Niagara.

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1: Et le week-end, c'est sacré, 15h14, vous écoutez Nostalgie, on est le 19 septembre aujourd'hui. Et vous rentrez de vacances, bien joué Laurence, bien joué qui me dit je suis sur la route du retour des vacances à Argelès, direction La Creuse. Bisous, voilà, merci Laurence, j'en demande pas plus. Et ça me fait toujours terriblement plaisir d'avoir de vos nouvelles à toutes et tous sur les réseaux.
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1: Avec une demi-heure non-stop dans ma sélection, il y aura Cool on the Gang, Madness et Mylène Farmer.
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sur Nostalgie. Oui, j'aime la Bretagne. Bien sûr, ses traditions, les fest-noz, les légendes celtiques, les korrigans, ça va de soi, et la tribu de Dana. Mano sur Nostalgie.

sur Nostalgie. Tous les tubes 80 et Madness. Vous prenez une famille nombreuse, vous prenez comme décor une maison de banlieue, et c'est leur vie quotidienne, voilà, décrit dans ce tube incontournable dans ma sélection sur Nostalgie. Après Madness, on écoutera Mylène Farmer.

0: Sur Nostalgie, tous les tubes 80, on est bien d'accord. Il est bien trop tôt pour le moment pour stresser. Les examens, c'est pas pour tout de suite. Il est trop tôt pour abandonner le régime et le sport que vous avez commencé. Il est trop tôt pour installer le sapin de Noël. Mais il n'est jamais trop tôt pour écouter Nostalgie.
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31: 16h sur Nostalgie. Bienvenue, vous êtes arrivés tranquillement et vous avez bien raison de rester avec nous. Chagrin d'amour et groupe ABBA sur Nostalgie.

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sur Nostalgie, c'est le week-end. Détendez-vous, je vous sens un peu crispé. Il faut évacuer les mauvaises ondes de la semaine. Vous avez choisi Nostalgie pour justement mettre de côté alors les mails qu'on vous a envoyés, qui veulent souvent rien dire. Voilà, tout simplement qu'on a du mal à décrypter, ou bien on pinaille pour des tas de conneries. Et on écoute justement les tubes de Nostalgie. Laurent Voulzy, c'est un maniaque. Quand je dis un maniaque, 5 ans de préparation pour l'album, 13 mois d'enregistrement, et ça donne le très bel album Bopper en larmes que je partage avec vous.

0: 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Nostalgie, Bruno Gilbert sur Nostalgie.
1: 16h14, excellent après-midi avec nous, avec tous les tubes 80 sur Nostalgie. Journée du patrimoine ce week-end, où êtes-vous allé? Ou bien où comptez-vous aller? Dites-moi tout ça via les réseaux, ça m'intéresse. Une demi-heure non-stop pour faire chanter l'autoradio.
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1: Orchestral, Manœuvre in the Dark dans ma sélection. Jean-Jacques Goldman et Rod Stewart.
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c'est un tube qui a été composé par le groupe Secret Service, à qui on doit notamment Flash in the Night. Oui, c'est eux qui ont composé et produit ça. Jackie Quartz sur Nostalgie.

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31: Il est 17h. On continue d'avancer dans votre après-midi sur Nostalgie. Madonna, Express Yourself et Renault.

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1: On ne perd pas de temps. Vous allez accueillir dans un instant Depeche Mode et Michael Jackson sur Nostalgie.
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sur Nostalgie, tous les tubes 80. Je souris parce qu'il y a des anecdotes liées aux journées du patrimoine. J'ai Jacqueline qui vient de m'envoyer ce petit mot. Alors, journée du patrimoine au domaine du Til, il se

0: Et c'est une fin d'après-midi savoureuse qui s'annonce sur Nostalgie avec notre maître que Christophe Ramey. Tous les tubes 80, moi je vous embrasse fort. Et à demain, dès midi, sur Nostalgie.
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33: Allez, 18h, excellent week-end avec Nostalgie et tous les tubes 80, avec notamment Michael Sambello et puis Étienne Dao pour débuter cette soirée ensemble. Ça se passe maintenant sur Nostalgie.

0: Allez, passez un bon samedi soir avec Nostalgie, les amis. Et pour commencer cette soirée ensemble, en attendant d'y poser nous-mêmes les pieds dessus, direction la Lune, avec ce tube spatial influencé par la ligne de base de Sting qui nous plonge immédiatement en apesanteur. Police, bien sûr, Walking on the Moon sur Nostalgie et sur vos enceintes connectées.
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0: fin d'après-midi.
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0: Et merci d'être encore là ce soir.
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0: Allez, je vous souhaite un très bon début de soirée avec Nostalgie dans votre radio. Bien content évidemment de vous retrouver ce soir avec tout à l'heure à partir de 20h Nostalgie Party qui reprendra les commandes de la radio bien sûr. Mais avant tout ça, plus de tubes mais beaucoup moins de blabla avec très vite une toute nouvelle demi-heure de musique non-stop.
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0: Et on va pouvoir s'y mettre ce soir avec notamment France Gall, il y aura aussi Jean-Pierre Madère et puis Roxette à suivre très vite sur Nostalgie.
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Allez, passez un bon samedi soir avec Nostalgie Party qui reviendra tout à l'heure à partir de 20h pour faire la fête toute la soirée et plus encore avec Dominique de Redon qui fait un petit peu de route pour profiter de cette journée du patrimoine. Il a choisi Nostalgie pour avaler les kilomètres. Eh bien, merci Dominique. Bonne route à vous où vous alliez avec Roxette et Dolo cette fois. C'est sur le carplay de votre voiture et sur Nostalgie.

0: Très bon début de soirée avec Nostalgie.
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0: Et très habitude de beurre de tube non-stop avant 20h avec Vincent qui nous écrit avec le sourire puisque le PFC mène 2-0 face à Strasbourg pour cette cinquième journée de Ligue 1 à un quart d'heure de la fin du match. Et puis pendant que Vincent profite, je vous prépare notamment du Joe Cocker et puis du Julien Clerc. Ce sera dans notre prochain quart d'heure sur Nostalgie.
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0: Il est 19h.
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0: Et à 20h, ce sera Nostalgie Partir pour faire la fiesta à votre sauce. D'ici là, on voit là tous les tubes 80 sur Nostalgie. 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

Allez, bon début de soirée avec Nostalgie. C'est bien sympa de vous savoir avec nous ce soir. Vous avez bien raison, parce que ce soir encore, ce sera une soirée festive. Des tubes et rien que des tubes. Preuve à l'appui, dès maintenant avec Donna Summer qui va faire tourner les boules à facettes avec On The Radio sur Nostalgie.

0: Passez un excellent week-end avec Nostalgie.
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0: Et Nostalgie Party reviendra bien sûr tout à l'heure à partir de 20h jusqu'à minuit, hein, 4h pour lâcher prise et faire monter l'ambiance ce soir. Mais avant tout ça, on va continuer en musique avec une toute nouvelle demi-heure de tube non-stop. Et ça commence maintenant.
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0: Ah, et cette fois, je vais pouvoir vous proposer notamment Madonna, les Tears for Fears, sans oublier Indochine.

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Allez, sur Nostalgie, le samedi soir, on a mieux à faire que d'être raisonnable. 20h minuit, Nostalgie passera à 4h de tube pour monter le volume, transformer votre salon ou votre voiture en dance floor improvisé. Ce sera tout à l'heure, bien sûr. Et pour éviter de trépigner d'impatience d'ici là, encore un grand tube de Jean-Louis Aubert sur Nostalgie.

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1: Allez, bonne soirée avec Nostalgie. Et du côté de Ruaudin ce soir, Jean sera derrière le banc face à Lorient. Et puis pendant que certains suivent le match, nous on va lancer la fête avec Nostalgie Party, hein, qui va débarquer dans le prochain quart d'heure. Tous les tubes 80 seront sortis, autant vous dire qu'on n'a pas prévu de calmer le jeu ce soir. Bien au contraire, ne bougez pas, ça commence maintenant sur Nostalgie.
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1: Il est 20h.
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1: Et le samedi soir, on monte le volume. Hein, Nostalgie Party, c'est 20h minuit avec les tubes 80 pour faire bouger votre soirée. C'est reparti, mon Kiki Blondie, les Jackson 5 et Kova Réa maintenant sur Nostalgie.
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0: Allez, bon week-end avec Nostalgie.
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0: Et ce soir, évidemment, on change de tempo avec le retour de Nostalgie Party jusqu'à minuit. Les tubes vont pouvoir s'enchaîner pour retrouver ces grands tubes, hein, ces airs qu'on connaît évidemment par cœur et qui donnent envie de bouger. Et pour pouvoir bouger, on va pouvoir bouger, c'est certain. Je vous prépare notamment avant 21h, Desireless, les Pasadenas et Jean-Jacques Goldman.
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0: Passez un excellent week-end avec Nostalgie.
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0: Allez, vous ne bougez pas, je compte sur vous. Je vous prépare la suite de Nostalgie Party dans un instant. Ce sera jusqu'à minuit. Ça va encore chauffer, c'est certain, avec notamment très vite Dr Alban, Thierry Pastor. Et puis il y aura également Kylie Minogue sur Nostalgie.
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10: Et Nostalgie Party continue. Bien sûr, ce soir, les années 80 ont décidé de ne pas rentrer chez elles. Hein. Forcément, les tubes vont s'enchaîner. La nuit va prendre une autre tournure. On continue, bien sûr, la fête jusqu'à minuit sur Nostalgie. On y retourne.
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0: Allez, très bon samedi soir avec Nostalgie Party. Effectivement, ce soir, pas de temps mort. Bien sûr, les tubes se relayent jusqu'à minuit avec des tubes qui vont vous faire chanter plus fort que prévu, tant qu'à faire. La soirée ne fait que commencer. Elle va monter encore d'un cran dans un instant. Avant 22h, je vous promets notamment le grand orchestre du Splendid. Il y aura aussi Ricochet, puis Whitney Houston.
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0: Très bon week-end à vous.
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0: Avec très vite, bien sûr, la suite de Nostalgie partie jusqu'à minuit, avec de quoi continuer de transpirer sans contrefaçon. Hein. Je vous prépare notamment Sandra, Imagination, et puis il y aura aussi Sash en guise de tube Eurodance, histoire de se dresser les poils ce soir sur Nostalgie.
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3: Bienvenue sur Nostalgie, bonjour Sandy.
4: Bonjour Philippe, bonjour tout le monde.
3: Oh Sandy, elle a passé un bon week-end là.
4: Oui, un bon week-end, j'étais d'anniversaire. Et attends, je voulais vous raconter un truc parce que depuis la semaine dernière, j'ai eu une envie. J'ai eu une envie de tarte aux fraises, ok.
3: Ah c'est reparti, Régis.
5: Oh non,
3: j'ai un cosy. J'ai un cosy, j'ai tout. Tu veux du biberon?
4: Non, je pense pas.
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0: Allez, bonne soirée ce week-end. À cette heure-ci, les années 80 passent en mode Dance Flower. Les tubes s'enchaînent, se déchaînent pour jouer les prolongations. On monte le son avec la suite de Nostalgie Party, bien sûr.
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0: Allez, bonne soirée avec Nostalgie.
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0: Et jusqu'à minuit, on pousse les watts, évidemment, les tubes, vous les connaissez par cœur, les paroles, peut-être un petit peu moins bien, mais bon, on s'en fout un petit peu, hein, vous chantez quand même, c'est bien ça le plus important. Alors lâchez-vous avec ce qui va arriver dans un instant, Sister Sledge, Michael Jackson, il y aura même Félix pour la touche Eurodance.
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0: Excellent week-end avec Nostalgie.
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0: Allez, vous ne bougez pas, très vite la suite des sortes de Nostalgie Party jusqu'à minuit avec notamment Ken Laszlo, Boyz II Men ou bien encore les Fox de Fox.
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0: Et les années 80 passent à la vitesse supérieure, évidemment. Nostalgie monte le son, le dance floor s'allume. La soirée n'est pas terminée. Au contraire, Nostalgie Party va continuer avec un nouveau détour par l'Eurodance.
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0: Belle fin de soirée avec Nostalgie dans la radio.
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0: Allez, on reste encore ensemble là jusqu'à minuit. La musique va continuer de monter d'un cran avec des tubes en embuscade, avec notamment les élégantes signatures d'Eurythmix, des Modern Talking et puis des Toon Limited également. Ça, ce sera pour replonger en mode Rodents pour la suite sur Nostalgie.
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0: excellent week-end avec Nostalgie.
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0: Et évidemment, vous ne bougez pas, on compte sur vous. Dans un instant, ce sera le retour de Nostalgie Disco Funk sur Nostalgie.
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3: Je t'ai regardé, Philippe, t'as une jolie paire de souliers, hein, dis donc.
4: Ah bah tu parles comme ta grand-mère. Tu parles comme Mamie Moustique. Il a mis les souliers, ma grand-mère disait ça, moi. Oui. 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
5: Et puis oublie pas ton châle.
4: Attends. 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
3: Une belle paire de souliers.
4: Merci, mamie.
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0: Et il est minuit sur Nostalgie, comme promis le retour de Nostalgie Disco Funk jusqu'à 2h du matin avec Spacer, George Benson ou bien encore Santa Esmeralda. Et puis nous, eh ben on aura le plaisir de se retrouver demain dimanche, ce sera à partir de 18h. D'ici là, passez une excellente nuit avec Nostalgie dans votre radio.
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